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1: Bonjour à tous, de retour sur Métis, c'est l'heure de votre éphéméride. Aujourd'hui, nous sommes le jeudi 11. Aujourd'hui, nous sommes le jeudi 11 juin et nous fêtons Saint Barnabé. Les Barnabés sont des êtres enthousiastes et généreux. Ils aiment encourager les autres, fédérer les énergies et croire aux secondes chances. Ils sont très optimistes, ils savent apporter de la lumière même dans les périodes les plus difficiles. Par ailleurs, ce sont des êtres qui aiment entreprendre, créer et transmettre. Voilà pour vous les Barnabés, bonne fête à vous. Côté littérature, notre livre aujourd'hui s'intitule « L'invention de nos vies » de Karine Thuil. Sam Tarr semble avoir réussi, il est brillant avocat à New York, marié et admiré. Pourtant, derrière cette réussite éclatante, se cache un homme qui a construit sa vie sur le mensonge et le reniement de ses origines. Lorsque son passé refait surface, tout l'édifice menace de s'effondrer. L'auteur ici explore avec finesse les thèmes de l'identité, de l'ambition sociale et des masques que nous portons pour être aimés. Voilà, un roman troublant d'une grande intelligence psychologique qui vous est proposé aux éditions Gallimard. Et nous terminons maintenant avec la citation de ce jour. Elle nous vient de Carl Gustav Jung. On passe sa vie à devenir ce que l'on est. Une citation plutôt choc et tellement vraie. Je vous laisse poursuivre notre belle journée sur nos ondes métisses et bien sûr, rendez-vous demain.

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1: Bonjour à tous, chers amis auditeurs. C'est à présent l'heure de votre horoscope. Aujourd'hui, les béliers, dissipez vos craintes pour vous affirmer davantage. Confiance, chacun de vos efforts vous rapproche de votre but. Taureau, ne laissez pas la jalousie d'un tiers porter ombrage à votre bonheur. Gémeaux, ne remettez pas plus tard les décisions difficiles mais nécessaires. Cancer, sachez faire des concessions et des compromis importants. Lion, ne vous adonnez pas au pessimisme, la vie vaut la peine d'être vécue. Vierge, ne prenez pas vos rêves pour des réalités ou gare aux déceptions. Balance, ne montrez pas votre susceptibilité ou vous en mordrez les doigts. Scorpion, prenez tout avec une pincée de philosophie et une forte dose d'humour. Sagittaire, n'accusez pas le sort, il n'a pas mis de bâton dans vos roues. Capricorne, contrôlez votre nervosité, sinon c'est elle qui vous perdra. Verseau, dites beaucoup de choses en peu de mots, non le contraire. Et nous terminons par les poissons. Soignez votre santé si vous voulez profiter des plaisirs de la vie. Une excellente journée à vous tous. Rendez-vous demain pour votre horoscope sur Métis. 96.5 Kourou.

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1: Bonjour à tous, les élus territoriaux, parlementaires et maires de Guyane étaient réunis hier à l'ordre du jour à l'adoption d'une motion de soutien à la proposition de loi qui vise à lever l'interdiction d'exploitation des hydrocarbures en Guyane. Les élus signataires estiment que la Guyane doit pouvoir disposer de tous les leviers nécessaires à son développement et valoriser de manière responsable ses ressources, affirme la CTG, une motion transmise au président des groupes parlementaires avant l'examen de la proposition par l'Assemblée nationale. Ce jeudi. La sortie en paddle tourne au drame à Kourou. Un homme âgé de 58 ans, parti faire du paddle avec ses amis, n'a pas survécu à une noyade hier. La victime était d'abord portée disparue au large de la pointe des Roches. Les secours ont été prévenus en début d'après-midi. Des moyens de recherche ont été déployés, mais ce sont finalement ses amis qui ont retrouvé la victime, toujours attachée à sa planche. Une fois ramenée à la rive, les secours ont tenté de le réanimer sans succès. C'est devenu un rendez-vous annuel des Guyanais se sont rassemblés hier matin au monument des Marrons de la Liberté au giratoire Adélaïde Tablon. Ils ont commémoré l'abolition de l'esclavage de 1848 et rendu hommage aux personnes qui se sont battues pour obtenir leur liberté. Les méninges bientôt en ébullition, c'est un rite de passage depuis plus de 200 ans. Les élèves de terminale inscrits en filière générale et technologique vont commencer les épreuves écrites du bac lundi. Comme tous les ans, c'est l'épreuve de philo qui ouvre le bal. De leur côté, les élèves de lycée pro planchent déjà depuis la fin du mois de mai. Le candidat le plus jeune au bac est âgé de moins de 10 ans, le plus vieux 80 ans. Le champion cayennais reste invaincu. Il n'aura fallu que 57 secondes à Leonardo Mosca pour remporter son combat. Mardi soir au Procte, il s'est imposé face au Mexicain Rivas Ruiz. Le King 2.0 a pris l'ascendant immédiatement, puis a surpris le Mexicain sur un crochet du gauche. Avant d'enchaîner, le cayennais conserve son invincibilité avec ce 19e combat professionnel.

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1: Bonjour à tous, ravi de vous retrouver sur Métis. C'est l'heure de votre météo. Aujourd'hui, le soleil s'est levé à 5h48 et se couchera à 18h57. Ce matin, la journée débutera sous une alternance d'éclaircies et de nuages, accompagnée de températures avoisinant les 24 degrés. La lumière sera douce et nous attendrons encore pour ces matinales quelques humidités grâce aux pluies présentes. Ce qui nous donnera quelques respirations à cette atmosphère tropicale. Pour cet après-midi, les températures grimperont peu à peu jusqu'à 33 degrés. Les nuages prendront progressivement possession du ciel avant de laisser éclater des averses localisées. Les vents du nord-est reprendront le relais entre 20 et 25 km/h. Des rafales seront attendues plus soutenues au passage des pluies. Et entre deux ondées, le soleil reviendra illuminer le paysage. Enfin, pour notre soirée, le thermomètre redescend à 25 degrés, avec des vents du nord-est plutôt discrets autour de 10 km/h. Le ciel s'ouvrira également progressivement pour la toute fin de journée avec de belles trouées lumineuses. Une nuit paisible s'annoncera pour ce soir. Je vous souhaite en attendant une très belle journée sur nos ondes Métis.

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1: Bonjour à tous, le navigateur Charlie Dalin, vainqueur du dernier Vendée Globe, est décédé à l'âge de 42 ans. Le navigateur luttait depuis plus de 2 ans et demi contre une tumeur. Le détroit d'Ormuz, fermé jusqu'à nouvel ordre, annonce faite aujourd'hui par l'autorité maritime mise en place par les gardiens de la Révolution. Un chef présumé de la DZN Mafia, déjà en prison après une récente condamnation, a été placé en garde à vue pour des soupçons de préparation d'actions violentes, évoquant une possible tentative d'évasion. Gabriel Horry a été condamné en avril à Aix-en-Provence à 25 ans de réclusion pour avoir aidé à la préparation d'un double assassinat commis en 2019 avant la création de la DZN Mafia, l'organisation criminelle qui domine aujourd'hui le narco-banditisme à Marseille. Le principal suspect dans la mort d'un homme de 46 ans dans l'heure survenue le 3 juin dernier a été mis en examen pour assassinat avant d'être placé en détention provisoire. Le jeune homme de 19 ans a été interpellé à Marseille alors qu'il était en fuite. Patrick Bruel, mis en examen pour viol, tentative de viol, agression sexuelle et harcèlement sexuel, il est placé sous contrôle judiciaire. Contrairement aux réquisitions du parquet qui demandaient une détention provisoire, l'artiste âgé de 67 ans a interdiction de quitter la France, d'entrer en contact avec les victimes et les membres de leur famille ou de se rendre à leur domicile. Il a également interdiction de fréquenter des salons de massage. Il doit justifier de soins psychologiques et fournir un cautionnement de 500 000 euros. Yannick Barella, le frère du suspect dans la mort de Liana, qui a mis en examen pour viol sur mineur et viol sur conjoint. Il a été laissé libre mais placé sous contrôle judiciaire. C'est le jour J et la Coupe du Monde 2026 débute ce jeudi avec en guise d'apéritif le match d'ouverture opposant le Mexique à l'Afrique du Sud. Rendez-vous ce soir à 21h, heure française. L'équipe de France va devoir attendre le 16 juin, soit mardi, pour lancer son mondial face au Sénégal. Là aussi, coup d'envoi à 21h, heure française. De quoi doucement monter en pression dans l'Hexagone, là où les supporters français affichent déjà leur optimisme.
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1: Bonjour à tous, de retour sur Métis, c'est l'heure de votre éphéméride. Aujourd'hui, nous sommes le jeudi 11 juin et nous fêtons Saint Barnabé. Les Barnabés sont des êtres enthousiastes et généreux, ils aiment encourager les autres, fédérer les énergies et croire aux secondes chances. Ils sont très optimistes, ils savent apporter de la lumière même dans les périodes les plus difficiles. Par ailleurs, ce sont des êtres qui aiment entreprendre, créer et transmettre. Voilà pour vous les Barnabés, bonne fête à vous. Côté littérature, notre livre aujourd'hui s'intitule « L'invention de nos vies » de Karine Thuile. Sam Tarr semble avoir réussi, il est brillant avocat à New York, marié et admiré. Pourtant, derrière cette réussite éclatante, se cache un homme qui a construit sa vie sur le mensonge et le reniement de ses origines. Lorsque son passé refait surface, tout l'édifice menace de s'effondrer. L'auteur ici explore avec finesse les thèmes de l'identité, de l'ambition sociale et des masques que nous portons pour être aimés. Voilà un roman troublant d'une grande intelligence psychologique qui vous est proposé aux éditions Gallimard. Et nous terminons maintenant avec la citation de ce jour. Elle vient de Carl Gustav Jung. On passe sa vie à devenir ce que l'on est. Une citation plutôt choc et tellement vraie. Je vous laisse poursuivre notre belle journée sur nos ondes Métis et bien sûr, rendez-vous demain.

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1: Bonjour à tous, chers amis auditeurs. C'est à présent l'heure de votre horoscope. Aujourd'hui, les béliers, dissipez vos craintes pour vous affirmer davantage confiance. Chacun de vos efforts vous rapproche de votre but. Taureau, ne laissez pas la jalousie d'un tiers porter ombrage à votre bonheur. Gémeaux, ne remettez pas plus tard les décisions difficiles mais nécessaires. Cancer, sachez faire des concessions et des compromis importants. Lion, ne vous adonnez pas au pessimisme, la vie vaut la peine d'être vécue. Vierge, ne prenez pas vos rêves pour des réalités ou gare aux déceptions. Balance, ne montrez pas votre susceptibilité ou vous en mordrez les doigts. Scorpion, prenez tout avec une pincée de philosophie et une forte dose d'humour. Sagittaire, n'accusez pas le sort, il n'a pas mis de bâton dans vos roues. Capricorne, contrôlez votre nervosité, sinon c'est elle qui vous perdra. Verseau, dites beaucoup de choses en peu de mots, non le contraire. Et nous terminons par les poissons. Soignez votre santé si vous voulez profiter des plaisirs de la vie. Une excellente journée à vous tous. Rendez-vous demain pour votre horoscope sur Métis.
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1: Bonjour à tous. Les élus territoriaux, parlementaires et maires de Guyane étaient réunis hier à l'ordre du jour à l'adoption d'une motion de soutien à la proposition de loi qui vise à lever l'interdiction d'exploitation des hydrocarbures en Guyane. Les élus signataires estiment que la Guyane doit pouvoir disposer de tous les leviers nécessaires à son développement et valoriser de manière responsable ses ressources, affirme la CTG. Une motion transmise au président des groupes parlementaires avant l'examen de la proposition par l'Assemblée nationale ce jeudi. La sortie en paddle tourne au drame à Kourou. Un homme âgé de 58 ans, parti faire du paddle avec ses amis, n'a pas survécu à une noyade hier. La victime était d'abord portée disparue au large de la pointe des Roches. Les secours ont été prévenus en début d'après-midi. Des moyens de recherche ont été déployés, mais ce sont finalement ses amis qui ont retrouvé la victime, toujours attachée à sa planche. Une fois ramenée à la rive, les secours ont tenté de le réanimer sans succès. C'est devenu un rendez-vous annuel. Des Guyanais se sont rassemblés hier matin au monument des Marrons de la Liberté, au giratoire Adélaïde Tablon. Ils ont commémoré l'abolition de l'esclavage de 1848 et rendu hommage aux personnes qui se sont battues pour obtenir leur liberté. Les méninges bientôt en ébullition, c'est un rite de passage depuis plus de 200 ans. Les élèves de terminale inscrits en filière générale et technologique vont commencer les épreuves écrites du bac lundi. Comme tous les ans, c'est l'épreuve de philo qui ouvre le bal. De leur côté, les élèves de lycée pro planchent déjà depuis la fin du mois de mai. Le candidat le plus jeune au bac est âgé de moins de 10 ans, le plus vieux 80 ans. Le champion cayennais reste invaincu. Il n'aura fallu que 57 secondes à Leonardo Mosca pour remporter son combat. Mardi soir au Procte, il s'est imposé face au Mexicain Rivas Ruiz. Le King 2.0 a pris l'ascendant immédiatement, puis a surpris le Mexicain sur un crochet du gauche. Avant d'enchaîner, le cayennais conserve son invincibilité avec ce 19e combat professionnel.
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Bonjour à tous, ravi de vous retrouver sur Métis. C'est l'heure de votre météo. Aujourd'hui, le soleil s'est levé à 5h48 et se couchera à 18h57. Ce matin, la journée débutera sous une alternance d'éclaircies et de nuages, accompagnée de températures avoisinant les 24 degrés. La lumière sera douce et nous attendrons encore pour ces matinales quelques humidités grâce aux pluies présentes. Ce qui nous donnera quelques respirations à cette atmosphère tropicale. Pour cet après-midi, les températures grimperont peu à peu jusqu'à 33 degrés. Les nuages prendront progressivement possession du ciel avant de laisser éclater des averses localisées. Les vents du nord-est reprendront le relais entre 20 et 25 km/h. Des rafales seront attendues plus soutenues au passage des pluies. Et entre deux ondées, le soleil reviendra illuminer le paysage. Enfin, pour notre soirée, le thermomètre redescend à 25 degrés, avec des vents du nord-est plutôt discrets autour des 10 km/h. Le ciel s'ouvrira également progressivement pour la toute fin de journée avec de belles trouées lumineuses. Une nuit paisible s'annoncera pour ce soir. Je vous souhaite en attendant une très belle journée sur nos ondes Métis. À demain.

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1: Bonjour à tous. Le navigateur Charlie Dalin, vainqueur du dernier Vendée Globe, est décédé à l'âge de 42 ans. Le navigateur luttait depuis plus de 2 ans et demi contre une tumeur. Le détroit d'Ormuz, fermé jusqu'à nouvel ordre, annonce faite aujourd'hui par l'autorité maritime mise en place par les gardiens de la Révolution. Un chef présumé de la DZ Mafia, déjà en prison après une récente condamnation, a été placé en garde à vue pour des soupçons de préparation d'actions violentes, évoquant une possible tentative d'évasion. Gabriel Horry a été condamné en avril à Aix-en-Provence à 25 ans de réclusion pour avoir aidé à la préparation d'un double assassinat commis en 2019 avant la création de la DZ Mafia, l'organisation criminel qui domine aujourd'hui le narco-banditisme à Marseille. Le principal suspect dans la mort d'un homme de 46 ans dans l'heure survenue le 3 juin dernier a été mis en examen pour assassinat avant d'être placé en détention provisoire. Le jeune homme de 19 ans a été interpellé à Marseille alors qu'il était en fuite. Patrick Bruel, mis en examen pour viol, tentative de viol, agression sexuelle et harcèlement sexuel, il est placé sous contrôle judiciaire. Contrairement aux réquisitions du parquet qui demandaient une détention provisoire, l'artiste âgé de 76 ans, interdiction de quitter la France, d'entrer en contact avec les victimes et les membres de leur famille ou de se rendre à leur domicile. Il a également interdiction de fréquenter des salons de massage. Il doit justifier de soins psychologiques et fournir un cautionnement de 500 000 euros. Yannick Barella, le frère du suspect dans la mort de Liana, qui a mis en examen pour viol sur mineur et viol sur conjoint. Il a été laissé libre mais placé sous contrôle judiciaire. C'est le jour J et la Coupe du Monde 2026 débute ce jeudi avec en guise d'apéritif le match d'ouverture opposant le Mexique à l'Afrique du Sud. Rendez-vous ce soir à 21h, heure française. L'équipe de France va devoir attendre le 16 juin, soit mardi, pour lancer son mondial face au Sénégal. Là aussi, coup d'envoi à 21h, heure française. De quoi doucement monter en pression dans l'Hexagone, là où les supporters français affichent déjà leur optimisme.
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3: Ok, ça nous parle pour un feu, alors.
4: Chantez-le la, s'il vous plaît.

0: tu m'as défoncé comme ça là. T'es trop belle, t'es trop belle, j'ai envie de te mettre dans mes yeux. Tu crois là? Genre, t'es vraiment trop belle. Toi, quand tu t'habilles en blanc, tu ressembles à un ange, tu vois ou pas? C'est celui-là, totalement. Toi, c'est sûr, ta mère est accouchée à Charles de Gaulle. Parce que t'es un avion. T'es un Boeing, toi. Non, sur ma vie, je te parle sérieux, genre. T'es vraiment trop belle. T'es vraiment trop belle, tu mérites de sortir d'ailleurs, tu sais quoi? Envoie ton adresse là, j'arrive tout de suite là. On sort là. Tu mérites d'être dehors, toi.
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1: Bonjour à tous. Les élus territoriaux, parlementaires et maires de Guyane étaient réunis hier à l'ordre du jour à l'adoption d'une motion de soutien à la proposition de loi qui vise à lever l'interdiction d'exploitation des hydrocarbures en Guyane. Les élus signataires estiment que soutien à la proposition de loi qui vise à lever l'interdiction d'exploitation des

0: Les secours ont tenté de le réanimer sans succès. C'est devenu un rendez-vous annuel des Guyanais. Se sont rassemblés hier matin au monument des Marrons de la Liberté, au giratoire Adélaïde Tablon. Ils ont commémoré l'abolition de l'esclavage de 1848 et rendu hommage aux personnes qui se sont battues pour obtenir leur liberté. Les méninges bientôt en ébullition, c'est un rite de passage depuis plus de 200 ans. Les élèves de terminale inscrits en filière générale et technologique vont commencer les épreuves écrites du bac lundi. Comme tous les ans, c'est l'épreuve de philo qui ouvre le bal. De leur côté, les élèves de lycée pro planchent déjà depuis la fin du mois de mai. Le candidat le plus jeune au bac est âgé de moins de 10 ans, le plus vieux 80 ans. Le champion cayennais reste invaincu. Il n'aura fallu que 57 secondes à Leonardo Mosca pour remporter son combat mardi soir au Procte. Il s'est imposé face au Mexicain Rivas Ruiz. Le King 2.0 a pris l'ascendant immédiatement puis a surpris le Mexicain sur un crochet du gauche. Avant d'enchaîner, le cayennais conserve son invincibilité avec ce 19e combat professionnel.
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1: Bonjour à tous, légère pollution aux hydrocarbures traité mardi au large des Trois-Îlets après le naufrage accidentel de l'Urania, un navire saisi dans le cadre de la lutte contre le trafic de stupéfiants. Les autorités assurent que la pollution n'est désormais plus visible. Avec la labellisation de l'espace communal des solidarités du François la Martinique compte désormais 20 maisons France Service. Ces guichets de proximité permettent aux habitants d'accéder à de nombreux services publics et d'être accompagnés leur démarche administrative et numérique. Gérald Darmanin annonce retirer son projet de plaider coupable, vivement critiqué par le barreau martiniquais, contesté par les avocats, magistrats et plusieurs organisations de défense des droits. La réforme de la justice criminelle portée par Gérald Darmanin a subi un revers majeur, rejeté en commission à l'Assemblée nationale hier. Le texte a conduit le ministre de la Justice à l'introduction donc du plaider coupable en matière criminelle. 80 ans avait été grièvement blessé lors d'une agression de l'arme blanche à Basse-Terre. C'était le 5 avril dernier. Grâce aux investigations menées par les services de police et à l'exploitation des images de vidéoprotection, le suspect a pu être identifié, interpellé, puis condamné à 5 ans de prison. Réuni en conférence de presse au Gosier hier, le collectif Uni pour la RN4 a exprimé ses inquiétudes sur le projet d'aménagement de la route nationale 4, en particulier la mise en place d'une voie réversible. Les membres demandent des clarifications sur les impacts pour les habitants, pour les commerces et pour la sécurité routière. La proposition de loi sur la fin de vie poursuit son interminable chemin parlementaire. Les députés adoptent le texte pour la troisième fois en commission des affaires sociales en supprimant du texte deux mesures divisant les députés, les créations des délits d'entrave ou d'incitation à ce nouveau droit. Le texte est attendu à l'Assemblée à partir du 22 juin. Un Nutri-Score pour les voitures auto-origine, site spécialisé dans l'historique automobile, propose désormais une note de AAE pour permettre aux voitures d'occasion d'évaluer plus rapidement le passé d'un véhicule. Inspiré du Nutri-Score pour l'alimentaire, ce dispositif entend donner un aperçu simple de la fiabilité des modèles de seconde. Ce système de notation ne remplace toutefois pas une vérification approfondie. Auto-origine précise qu'il s'agit en fait d'un outil d'aide à la décision et non d'une garantie absolue sur l'état du véhicule. La 23e Coupe du Monde de football débute ce jeudi et se poursuit jusqu'au 19 juillet, date de la finale. Elle est organisée conjointement par les États-Unis, le Canada et le Mexique. Une première dans l'histoire du tournoi. Cette édition est la première à réunir 48 équipes au lieu de 32 précédemment. Avec près de 7 millions de billets mis en vente pour assister à la compétition, la FIFA s'attend à battre le record historique de 3,5 millions de billets vendus pour un mondial lors de l'édition 94, déjà organisée aux USA. En attendant la Coupe du Monde à 48 équipes à partir de cette année, la FIFA craignait peut-être d'affaiblir l'intérêt du premier tour en créant des groupes déséquilibrés. Dans le cas de l'équipe de France, ce n'est pas le cas. Les Bleus auront fort à faire avec deux gros morceaux à défier, le Sénégal et la Norvège. Si l'Irak paraît évidemment plus accessible, la France peut se rassurer en se disant que 8 des 12 troisièmes de groupe seront repêchés. Et puis, des nouvelles d'Ariana Grande. Elle vient d'entamer son périple international avec sa tournée. Après 7 ans sans monter sur scène, la superstar a effectué sa première date en Californie. Elle va enchaîner aux États-Unis jusqu'au milieu de l'été avec une dizaine de dates à Londres. Mais rien en France, malheureusement donc pour les fans d'Ariana Grande. Voilà, c'est la fin de ce flash. Merci de l'avoir suivi. Je vous souhaite une excellente journée en notre compagnie. Et merci encore de votre fidélité.

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0: c'était l'histoire avec Oswald, c'était Oxygène, sans métis en ce jeudi en juin. J'espère que vous portez à merveille, mes amis. Soyez les bienvenus sur Métis FM ce matin. Réveil en fanfare, bon, repensez-moi avec Karen. C'était le réveil 100% métis et horoscope éphéméride, météo et bien sûr vous tous avec elle, afin de pouvoir profiter de la bonne musique 100% métis. Nous on prend le relais jusqu'à 13h, c'est Génération Métis. Mettez-vous à l'aise, on s'occupe de vous jusqu'à 13h.
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0: On vous souhaite de passer une très très belle journée à l'écoute de Métis. Soyez les bienvenus si vous venez tout juste de nous rejoindre. Allez, hop, on est là jusqu'à 13h. Mes amis, vous savez, hein, il y a des artistes bien sûr que l'on reçoit une fois et qu'on oublie difficilement. Bah ouais, en tout cas je dis une fois, même si on l'a déjà reçu plus d'une fois. Pourquoi? Parce qu'ils ont vraiment un univers à part, une énergie particulière, quelque chose qui ne ressemble à personne d'autre. Elle était récemment du côté du Cercle des Lumières où elle nous a embarqué justement dans son monde musical et visiblement, elle n'en a pas fini avec nous puisqu'elle revient sur scène ce 25 juin au Musée des Cultures et Mémoires justement de Guyane. Et quand on écoute sa musique, j'ai envie de vous dire, on voyage entre la Guyane, l'Afrique, la Bretagne, le jazz aussi. Ouais, ça fait bien sûr partie, du voyage, hein, de bonnes vibrations, de bonnes émotions. Bref, difficile de mettre une étiquette dessus et c'est justement ce qui fait sa richesse. Elle est chanteuse, musicienne, compositrice, accordeuse de piano aussi, ouais, ancienne professeure de musique et surtout une artiste qui nous invite à ressentir avant même de comprendre. Elle s'appelle Joanne Yombe et on la salue ce matin dans Génération Métis. Hello Jo, comment
1: coucou,
0: tu vas?
1: Coucou JR, ça va bien? Ben moi bien, moi là, et
0: c'est
1: toi
0: bien,
1: même?
0: Toujours au charbon, moi j'adore.
1: Ah ben ça me fait plaisir d'être présente dans ton émission.
0: Mm-hmm. Bon alors, petit retour rapide justement, pour ceux qui ne te connaissent pas, une petite présentation express.
1: Joanne Yombe, mm-hmm. 38 ans, musicienne dans l'âme,
0: ouais.
1: Une rêveuse, une voyageuse, et puis quelqu'un qui entreprend énormément et qui croit en des valeurs. Les valeurs de l'amour, les valeurs de respect, de partage, les valeurs de... Enfin, en tout cas, les connexions sincères, profondes, et voilà qui je suis.
0: Alors justement, pour ceux qui te découvrent aujourd'hui, si tu devais justement résumer ton univers musical en trois mots, bien que je l'ai dit peut-être dans l'intro, mais est-ce que toi, tu aimerais rajouter quelque chose?
1: Harmonieux, explosif, intense.
0: Ok.
1: De la douceur.
0: On a dit trois, mais c'est bien.
1: Ah oui, continue, bah, ah oui continue, bon, je m'arrête.
0: Continue.
1: Volcanique. Silencieux. Non, mais c'est une manière de dire que mon univers résume en fait les émotions. Le fil conducteur, ce sont les émotions qui nous traversent dans tous les moments de la vie, à chaque instant. Peu importe le moment où on se situe, l'émotion est là, elle est présente. Et la vie, à chaque instant... Peu importe le moment où on se situe, l'émotion est là, elle est présente et c'est une manière...

0: pas une personne statique. Je découvre beaucoup, je m'intéresse, j'essaye d'évoluer à mon rythme, mais je n'aime pas rester à un point A. Il y a toujours un point B, et puis on monte, on change de fréquence. Donc voilà, si vous devez me découvrir, c'est une musique qui est vraiment vivante.
1: Alors justement, toi, tu viens du monde de l'enseignement musical et également de l'accordage de piano. À quel moment tu t'es dit, bon, cette fois, c'est mon histoire, j'ai envie de la raconter?
0: Suite à un événement terrible. Ouais. Où j'ai eu l'impression que j'allais mourir. Et
1: littéralement ?
0: Ouais, littéralement. Okay. J'ai été brisée en plusieurs petits morceaux. Et je n'avais
1: On
0: que...
1: veut savoir.
0: Non,
1: je veux savoir.
0: Je vais t'appeler ou te raconter ça sur WhatsApp.
1: Non. C'est ça, en fait.
0: J'avais deux options. Soit la mort.
1: Okay.
0: Soit me servir de ma souffrance pour pouvoir transmuter... Et voir le côté positif de cette souffrance et l'alchimiser en énergie lumineuse et en choses que je, en fait, en paroles, en musique qui peuvent aider d'autres personnes qui peut-être ont connu les mêmes choses que moi. Mais je pense qu'on est tous des instruments de Dieu et que nous sommes tous des c'est comme une sorte de canal en fait. Et si j'ai eu des souffrances, c'est que je devais passer par là pour devenir la personne que je suis.
1: Ouais.
0: Donc je suis dans la gratitude. Et donc ce que je donne à mon public, je dis mon public, ouais, j'aime bien, mon
1: bien
0: public,
1: sûr, sûr.
0: Ben, c'est l'amour. Parce qu'en fait, on va en soi et on va chercher cet amour propre. Mmh. Et une fois qu'on l'a trouvé, on se dit non, il faut qu'on raconte ça parce que... En fait, quand on a fait une traversée, on est obligé d'aller le raconter.
1: Ouais.
0: Voilà.
1: En tout cas, moi, je te rejoins. Hein. Là, tu parles d'amour, véritablement ce sentiment que l'on devrait tous normalement partager.
0: Ça, voilà. Mais de manière, c'est que l'on devrait tous, mais en fait, à un moment, vous allez vous rendre compte que ce sentiment d'amour, l'amour, c'est pas que deux êtres humains, c'est l'énergie qui circule et qu'en fait, finalement, cette présence divine, pour moi, l'amour, ça sort du divin, a toujours été là. Et en fait, on croit qu'on est abandonné, mais en fait, le divin, il est là sous toutes les formes. Il attend juste hello, je suis là, que tu. C'est bon, tu as fini.
1: Que tu réalises qu'il soit là.
0: Que tu réalises qu'il soit là. Donc, voilà.
1: Bon, alors, justement, ton album s'appelle Vibration, Joanne. Pourquoi ce mot a l'air d'être aussi important pour toi?
0: Parce qu'en fait, je suis accordeur de piano et en fait, je parle en termes de fréquence. Et lorsqu'on accorde les pianos, on entend les oscillations.
1: Ok.
0: On a des perceptions qui sont très fines. Maintenant, tout le monde ne ressent pas toutes ces perceptions-là parce que ben on est encombré par beaucoup de bruit, beaucoup de distractions. Mais l'accordeur de piano a une habitude, c'est de faire le silence et de ressentir. Parce que quand on accorde, on ressent.
1: Ouais.
0: Et donc, au niveau de la musique, ça reste aussi pareil. C'est du son, on envoie du lourd, ça sort du cœur, on descend, on va dans des fréquences. On chante pas avec la tête, on chante avec le cœur.
1: Ouais.
0: Donc, vibration, c'est parce que ben quand le spectateur vient dans mon concert, il doit avoir ses affects qui bougent, il doit se sentir vivant parce que ce que je vais raconter, la fréquence que je vais donner, aura un impact intérieur. Okay. C'est dans tout, hein, quand vous allez dans un concert de métal, il y a une fréquence qui est donnée et ça vibre d'une manière.
1: C'est
0: donc
1: clair.
0: Moi, c'est pas un concert de métal, c'est un concert d'amour. Donc ça vibre aussi d'une certaine manière. Donc vibration, c'est la vibration de l'air dans la matière.
1: Et ça tombe bien, tout à l'heure tu parlais de ton public. Justement, tu as récemment joué au Cercle des Lumières.
0: Oui.
1: Qu'est-ce que le public guyanais et même tous ceux qui sont venus en tout cas au Cercle des Lumières t'a renvoyé après ce concert?
0: J'ai reçu beaucoup d'audio.
1: Ouais.
0: J'ai eu des remerciements. Il y a des gens qui m'ont dit c'était pour moi le lâcher. J'avais une chanson qui s'appelle Laisser aller, qui parle du lâcher prise parce que souvent on veut tenir, on n'arrive pas à lâcher parce que la peur, mais si on lâche, qu'est-ce qui va se passer? Et cette chanson, Laisser aller, a touché cette dame. Et donc, elle est venue en pleurant me dire, c'était pour moi. J'ai eu des messages qui me disaient que ça faisait du bien. C'était comme si j'avais un effet miroir sur eux.
1: Okay.
0: Et j'étais contente parce qu'il y avait des enfants, des personnes âgées, des personnes, des jeunes de mon âge, des gens un peu plus âgés.
1: Ouais.
0: Et en fait, c'était un public intergénérationnel. Donc j'étais contente parce que ben en fait ma musique peut toucher tout le monde ou mes nièces. Tati, c'était trop bien. Les, les,

0: personnes qui nous recevaient au Cercle des Lumières, qui nous ont permis de
1: louer la... Au Frère Corvo.
0: Au Frère Corvo, au La Passion.
1: Bien sûr.
0: À Régine La Passion. En fait, c'était vraiment... Il y a eu beaucoup de retours positifs.
1: Ouais.
0: Donc voilà, c'était bien. Le public était au rendez-vous.
1: Vous l'avez entendu, mes amis. Hein, c'est l'amour qui l'anime. Chimel en mou, justement, parle beaucoup d'amour et d'acceptation de soi. Chimel en mou, qui est un de tes titres.
0: Voilà.
1: Et finalement, on l'aura bien compris, c'est le fil conducteur de ton projet artistique. Et notamment de ce concert.
0: Oui.
1: Ouais, on va l'appeler concert.
0: Oui, en fait, c'est un concert, mais quand je chante, je raconte, après que j'ai chanté, je parle, en fait, je suis dans une interaction, je fais le public
1: en musique.
0: Voilà, le public des fois m'accompagne, je les fais faire des bruits avec leurs mains, je les fais être, on est là et puis on partage, donc c'est pour moi une connexion, un concert connecté, enfin je sais pas, mais c'est un moment.
1: Une connexion également que tu vis avec les musiciens, puisque on sait quand même qu'ils apportent à ton univers quelque chose de particulier.
0: Ben beaucoup d'amour, parce qu'ils apportent leur authenticité. C'est-à-dire qu'en fait, ils sont eux. Et on crée un nous avec chacun notre un. Donc tout le monde est un.
1: Le calcul est compris.
0: Mais un plus un, ça fait nous.
1: Ça fait vous.
0: Par contre, vous restez dans votre... Ils restent dans leur...
1: Singularité.
0: Dans leur singularité. Mm-hmm. Et donc, on s'éclate parce que c'est pas... On se dit pas, ouais, ben, je joue comme si, je joue comme ça. Non, tu joues comme tu es.
1: Ok.
0: Voilà, donc ils sont eux, que ce soit le flûtiste qui est breton, il fait ses airs, il a un bagage jazz aussi, il a du groove, il a bien... C'est un super musicien, que ce soit le bassiste, ben, il emmène sa touche à lui.
1: Ouais.
0: Monsieur Sip, il emmène sa touche à lui. Madame Sip, ah ben, elle rappe, elle dégaine. Marie-Sylvie, et voilà, j'en passe, mais c'est pour dire que même le pianiste, il a son toucher, ce qui est propre à lui. Et en fait, on doit pas, on ne peut pas toucher à notre valeur intérieure et à qui on est. On ne doit pas faire ça.
1: Surtout pas.
0: Donc, on arrive à faire des choses ensemble et créer une espèce de... à nos musiques, quoi.
1: Mais mes amis, vous l'auriez bien compris. Hein, quand vous irez à ce concert de Joan Yom, vous allez ressentir quelque chose. Mais par contre, moi, la question que j'ai envie de te poser, c'est qu'aurais-tu envie qu'ils ressentent en partant ?
0: Un apaisement.
1: Ouais.
0: Un apaisement, parce que c'est souvent le mot qui revient. Et quand
1: tu n'es pas moralisatrice.
0: Non, je suis pas moralisatrice. Alors, je pense que avant, j'ai peut-être été moralisatrice en essayant de dire mais non, va comme ça, va vers ce chemin-là, parce qu'en fait, quand tu trouves le chemin, tu te dis mais t'as envie de le dire, de dire à tout le monde allez par là, mais en fait, chacun va à son rythme. Et à son niveau de compréhension, et chacun a son tracé propre à lui. Mais il faut accepter que si l'autre ne veut pas aller vers cette direction, toi, tu as envie d'y aller, tu y vas. Mais l'autre ne doit pas être frustré, il doit accepter. Voilà.
1: Voilà, aujourd'hui aussi, tu sais que la musique, justement, est souvent très formatée, Joanne.
0: Oui.
1: Ouais, tu l'as remarqué. Est-ce que c'est difficile pour toi, justement, de défendre une proposition artistique aussi originale, justement, que la tienne ?
0: Bah, c'est pas évident, parce que souvent, on me demande quel est le genre.
1: Ouais.
0: Donc, je pourrais pas dire zouk.
1: Non.
0: Je pourrais pas dire traditionnel pur. Je pourrais pas. Donc, il y a Régine La Passion qui m'a dit, je crois que c'est afro-pop amazonienne. Alors, j'ai kiffé.
1: Afro-pop amazonienne, ok.
0: Mais, donc, à la limite, ça passe.
1: Ouais. Mais sinon, c'est un mélange un petit peu.
0: Mais c'est un mélange, parce que vraiment, il n'y a pas une chanson qui se ressemble. Et j'ai pas tout le temps les mêmes placements vocaux. Et puis il y a mon bagage.
1: Ouais.
0: Comme je disais, j'ai chanté à l'église, j'ai chanté dans les chœurs académiques, j'ai chanté des chansons du Moyen-Âge, j'ai chanté des chansons de la Renaissance. Donc, ce sont des placements différents, c'est des styles différents. J'ai été prof de musique, donc vu qui je suis, je m'ennuie très vite. Donc je ne pourrais pas.
1: Tu as parlé justement d'une personnalité que j'adore et qui excelle dans son milieu aussi, Régine La Passion.
0: Oui.
1: Quel artiste t'a donné envie de croire justement que ton projet pouvait exister ?
0: Alors je vais vous dire, ce ne sont pas des artistes qui m'ont donné envie de croire.
1: Ouais.
0: Ce sont toutes les rencontres que j'ai faites qui m'ont inspirée. Parce qu'en fait, on est tous des miroirs. Et en fait, quand on comprend, quand on chemine et qu'on avance, on comprend que l'autre n'est qu'une part inconsciente de toi. qui vient face à toi,
1: exact,
0: et qui vient te révéler des choses. Donc, si je devrais dire que j'ai été inspirée par les femmes qui m'entourent, je vais citer des femmes. Hein. Mmh. Je peux citer des femmes.
1: Mais écoute, écoute, moi j'adore.
0: Roliane, Marie Magdelaine,
1: okay,
0: infirmière, Ibod. J'espère qu'elle entendra ça. En tout cas, que quelqu'un lui dira ça. Axel Octave, qui est soignante. Ma mère.
1: Avant tout, j'imagine.
0: Des amis, ouais, des ennemis.
1: Aussi.
0: Parce qu'en fait, je dis ennemis, mais en fait, des gens qui vont vous renvoyer une part de vous que vous n'aimez pas. Mmh. Mais ce ne sont pas vraiment des ennemis. Ce sont des gens qui vous renvoient une part de vous que vous n'aimez pas. Mmh. Et donc, ça vous force à aller voir la part de vous que vous devez, sur laquelle travailler.
1: Travailler, tout
0: simplement. Donc, je vais reprendre des gens. Mais en fait, tout le monde m'inspire. Je peux être là et puis un SDF vient me parler.
1: Tu l'écouteras?
0: Oui. Mmh. Bah oui, parce que pour moi, toute vie a au même niveau. Enfin, je vois les gens au même niveau. Mmh. J'ai pas de hiérarchie. Donc pour moi, tout le monde est enseignant.
1: Okay.
0: Et tout le monde est élève. Voilà.
1: Les modalités, parce que j'imagine qu'après bien ce petit échange qu'on a eu, beaucoup auront probablement envie de découvrir ton univers. Est-ce que tu peux leur dire où prendre leur ticket, où se rendre, à quelle heure, early bird, tarif, promo, dis tout.
0: Alors, vous pouvez aller sur Bizouk où ça bouge,
1: okay,
0: donc les plateformes. Je peux dire le prix?
1: Vas-y.
0: Il est à 25 euros, le ticket. Ensuite, c'est vrai que sur place, je vais quand même prévoir un TPE. Mais attention, la jauge, elle est petite par rapport au cercle des lumières.
1: Ouais.
0: Donc, c'est une petite jauge de 144 personnes. Donc, c'est pas obligatoire qu'il reste des places.
1: Donc, bève devant.
0: Mais
1: bonjour,
0: ouais, en tout cas, on a 2 semaines.
1: Mm-hmm.
0: Et puis, vous pouvez venir avec vos enfants. Il n'y aura pas de paroles bizarres. C'est vraiment du partage. Vous pouvez venir avec vos enfants, avec mamie, avec papy, avec vos copines. Comme ça, on remplit la jauge. Voilà, donner une force aux artistes guyanais.
1: Eh ben voilà, Joanne, je te remercie d'être passée ce matin.
0: Merci, JR.
1: Écoute, pas de problème. On se rappelle très bientôt, pas de problème. Et
0: oui,
1: surtout, on vous dit le rendez-vous, mes amis. C'est le jeudi 25 juin au Musée des Cultures et Mémoires de Guyane.
0: À Rémire-Montjoly.
1: Exactement.
0: Voilà.
1: Et ce sera une belle occasion justement de découvrir un univers musical. J'ai envie de vous dire différent.
0: Voilà.
1: Différent, sincère et profondément ancré dans nos cultures. Donc, si vous aimez les artistes, justement, qui aiment proposer autre chose, qui mélange les racines, les émotions, les sonorités, d'ici et d'ailleurs, franchement, allez tendre oreille, et même les deux. Et surtout, si vous avez envie de prendre une belle dose d'amour, allez-y.
0: Pas de souci. Merci, JR.
1: Pas de problème. Et puis, on se dit à très bientôt. Allez, hop, ça tombe bien. Chimalambou, on l'écoute tout de suite. Tendez l'oreille, c'est sur Métis. La rédaction également qui arrive. Restez lox tranquille.

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1: Bonjour à tous. C'est une première en près de 3 ans. La Banque Centrale Européenne a annoncé aujourd'hui qu'elle relevait ses taux directeurs d'un quart de point. Dans le détail, le taux de dépôt passe à 2,25%, le taux des opérations principales de refinancement à 2,4% et le taux de la facilité de prêt marginal à 2,65%. Il s'agit de la première hausse des taux de la BCE enregistrée depuis septembre 2023. Le taux de dépôt, celui qui fait référence pour les conditions de crédit dans l'économie, retrouve ainsi son niveau d'avant. En juillet 2025. La BCE l'avait alors abaissé de 0,25 points, profitant à l'époque du reflux de l'inflation dans la zone euro. Justice. Ce jeudi, le tribunal correctionnel de Soissons a rendu son jugement dans l'affaire Pilarski. Christophe Hellul a été condamné à 4 ans de prison avec sursis. Le tribunal a par ailleurs ordonné l'euthanasie du chien Curtis, désigné comme étant à l'origine des blessures mortelles d'Elisa Pilarski, une jeune femme de 29 ans retrouvée morte en forêt en novembre 2019. Une décision conforme aux réquisitions ici. Lui n'avait que 42 ans. Le navigateur Charlie Dalin est décédé quelques mois seulement après avoir remporté l'édition 2024-2025 du Vendée Globe. Ce natif du Havre avait remporté la course autour du monde en solitaire, sans escale et sans assistance, avec plus de 9 jours et 8 heures d'avance sur le précédent record de l'épreuve, et ce alors qu'il se battait depuis 2 ans déjà contre un cancer. De l'autre côté de la planète, Mexico est déjà en ébullition avant le match d'ouverture de la Coupe du Monde. Des dizaines de milliers de supporters ont investi les rues de la capitale mexicaine où l'ambiance monte d'heure en heure. Entre concerts, animations et rassemblements de fans venus des quatre coins du globe, la fête a déjà commencé. Le Mexique rêve d'un départ réussi devant son public face à l'Afrique du Sud dans un stade acquis à sa cause. Coup d'envoi de cette première rencontre du Mondial, c'est à 21h. Et puis des milliers d'élèves de première ont planché ce jeudi sur l'épreuve écrite du bac de français. Au programme notamment une dissertation autour du théâtre ou encore un commentaire littéraire. Une première expérience grandeur nature de l'examen pour ces futurs bacheliers. Les candidats retrouveront en effet les examinateurs pour l'épreuve orale prochainement. Du côté des terminales, le coup d'envoi du baccalauréat sera donné dès la semaine prochaine avec la philo, première des épreuves finales de la session 2026.

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0: La musique 100% métisse avec celle qui était très récemment en concert ici même en Guyane, Kim, avec son titre Sauver l'embout, son métisse. Il est midi 33. Bon après-midi et surtout un bon appétit pour ceux qui sont en train de déjeuner. Bob Scartel pour la suite avec Panic ou encore Tyla et Zara Larsson. She Did It Again, ce sera juste après l'essentiel de l'actualité locale sur métisse.
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2: Bonjour à tous, la France va créer ou étendre 9 réserves biologiques forestières.
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proposition par l'Assemblée nationale ce jeudi. La sortie en paddle tourne en drame à Kourou. Un homme de 58 ans parti faire du paddle avec ses amis n'a pas survécu à une noyade hier. La victime était d'abord portée disparue au large de la pointe et des roches. Les secours ont été prévenus en début d'après-midi. Des moyens de recherche ont été déployés, mais ce sont finalement ses amis qui ont retrouvé la victime, toujours attachée à sa planche. Une fois ramenée à la rive, les secours ont tenté de ranimer l'homme, malheureusement sans succès. Le champion cayennais reste invaincu. Il n'aura fallu que 57 petites secondes à Leonardo Mosquera pour remporter son combat mardi soir au Proct. Il s'est imposé face au Mexicain Rivas Ruiz. Le King 2.0 a pris l'ascendant immédiatement, puis a surpris le Mexicain sur un crochet du gauche. Avant d'enchaîner, Rivas Ruiz est tombé sur les genoux et a été compté KO. Classé dans le top 10 par les 4 fédérations mondiales et challenger numéro 2 pour la WBA, Leonardo attend désormais une chance planétaire. Et puis la 23e Coupe du Monde de football débute ce jeudi et va se poursuivre jusqu'au 19 juillet, date de la finale. 104, c'est le nombre de rencontres disputées lors de ce mondial. C'est 40 de plus que lors de la Coupe du Monde 2022 au Qatar. En plus de la hausse du nombre d'équipes, les sélections vont devoir passer par un 16e de finale pour allier les 8e.

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La musique sans bonjour Métis, elle est avec Gims et L2B, c'était bloqué sur Métis. On va se quitter sur ce titre et se donner rendez-vous demain, 11h, 13h, pour notre édition de Génération Métis. Bon après-midi, tout de suite la rédaction pour l'essentiel de l'actualité nationale et internationale. Quant à nous, rendez-vous demain. Salut.

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1: Bonjour à tous. C'est une première en près de 3 ans. La Banque Centrale Européenne a annoncé aujourd'hui qu'elle relevait ses taux directeurs d'un quart de point. Dans le détail, le taux de dépôt passe à 2,25%, le taux des opérations principales de refinancement à 2,4% et le taux de la facilité de prêt marginal à 2,65%. Il s'agit de la première hausse des taux de la BCE enregistrée depuis septembre 2023. Le taux de dépôt, celui qui fait référence pour les conditions de crédit dans l'économie, retrouve ainsi son niveau d'avant juillet 2025. La BCE l'avait alors abaissé de 0,25 points, profitant à l'époque du reflux de l'inflation dans la zone euro. Justice. Ce jeudi, le tribunal correctionnel de Soissons a rendu son jugement dans l'affaire Pilarski. Christophe Hellul a été condamné à 4 ans de prison avec sursis. Le tribunal a par ailleurs ordonné l'euthanasie du chien Curtis, désigné comme étant à l'origine des blessures mortelles d'Elisa Pilarski, une jeune femme de 29 ans retrouvée morte en forêt en novembre 2019. Une décision conforme aux réquisitions ici. Lui n'avait que 42 ans. Le navigateur Charlie Dalin est décédé quelques mois seulement après avoir remporté l'édition 2024-2025 du Vendée Globe. Ce natif du Havre avait remporté la course autour du monde en solitaire, sans escale et sans assistance, avec plus de 9 jours et 8 heures d'avance sur le précédent record de l'épreuve. Et ce, alors qu'il se battait depuis 2 ans déjà contre un cancer. De l'autre côté de la planète, Mexico est déjà en ébullition avant le match d'ouverture de la Coupe du Monde. Des dizaines de milliers de supporters ont investi les rues de la capitale mexicaine où l'ambiance monte d'heure en heure. Entre concerts, animations et rassemblements de fans venus des quatre coins du globe, la fête a déjà commencé. Le Mexique rêve d'un départ réussi devant son public face à l'Afrique du Sud dans un stade qui a sa cause. Coup d'envoi de cette première rencontre du Mondial, c'est à 21h. Et puis des milliers d'élèves de première ont planché ce jeudi sur l'épreuve écrite du bac de français. Au programme notamment une dissertation autour du théâtre ou encore un commentaire littéraire. Une première expérience grandeur nature de l'examen pour ces futurs bacheliers. Les candidats retrouveront en effet les examinateurs pour l'épreuve orale prochainement. Du côté des terminales, le coup d'envoi du baccalauréat sera donné dès la semaine prochaine avec la philo, première des épreuves finales de la session 2026.

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Bonjour à tous. Légère pollution aux hydrocarbures traitée mardi au large des Trois-Îlets après le naufrage accidentel de l'Urania, un navire saisi dans le cadre de la lutte contre le trafic de stupéfiants. Les autorités assurent que la pollution n'est désormais plus visible. Avec la labellisation de l'espace communal des solidarités du François, la Martinique compte désormais 20 maisons France Service. Ces guichets de proximité permettent aux habitants d'accéder à de nombreux services publics et d'être accompagnés dans leurs démarches administratives et numériques. Gérald Darmanin annonce retirer son projet de plaider coupable, vivement critiqué par le barreau martiniquais. Contesté par les avocats, magistrats et plusieurs organisations de défense des droits, la réforme de la justice criminelle portée par Gérald Darmanin a subi un revers majeur, rejeté en commission à l'Assemblée nationale hier. Le texte a conduit le ministre de la Justice à retirer sa mesure phare, l'introduction donc du plaider coupable en matière criminelle. Un homme de 80 ans avait été grièvement blessé lors d'une agression à l'arme blanche à Basse-Terre. C'était le 5 avril dernier. Grâce aux investigations menées par les services de police et à l'exploitation des images de vidéoprotection, le suspect a pu être identifié, interpellé, puis condamné à 5 ans de prison. Réuni en conférence de presse au Gosier hier, le collectif Uni pour la RN4 a exprimé ses inquiétudes sur le projet d'aménagement de la route nationale 4, en particulier la mise en place d'une voie réversible. Les membres demandent des clarifications sur les impacts pour les habitants, pour les commerces et pour la sécurité routière. La proposition de loi sur la fin de vie poursuit son interminable chemin parlementaire. Les députés adoptent le texte pour la troisième fois en commission des affaires sociales en supprimant du texte deux mesures divisant les députés, les créations des délits d'entrave ou d'incitation à ce nouveau droit. Le texte est attendu à l'Assemblée à partir du 22 juin. Un Nutri-Score pour les voitures Auto-Origine, site spécialisé dans l'historique automobile, propose désormais une note de A à E pour permettre aux acheteurs de voitures d'occasion d'évaluer plus rapidement le passé d'un véhicule. Inspiré du Nutri-Score pour l'alimentaire, ce dispositif entend donner un aperçu simple de la fiabilité des modèles de seconde main. Ce système de notation ne remplace toutefois pas une vérification approfondie. Auto-Origine précise qu'il s'agit en fait d'un outil d'aide à la décision et non d'une garantie absolue sur l'état du véhicule. La 23e Coupe du Monde de football débute ce jeudi et se poursuit jusqu'au 19 juillet, date de la finale. Elle est organisée conjointement par les États-Unis, le Canada et le Mexique. Une première dans l'histoire du tournoi. Cette édition est la première à réunir 48 équipes au lieu de 32 précédemment. Avec près de 7 millions de billets mis en vente pour assister à la compétition, la FIFA s'attend à battre le record historique de 3,5 millions de billets vendus pour un mondial lors de l'édition 94, déjà organisée aux USA. En attendant, la Coupe du Monde à 48 équipes à partir de cette année, la FIFA craignait peut-être d'affaiblir l'intérêt du premier tour en créant des groupes déséquilibrés. Dans le cas de l'équipe de France, ce n'est pas le cas. Les Bleus auront fort à faire avec deux gros morceaux à défier, le Sénégal et la Norvège. Si l'Irak paraît évidemment plus accessible, la France peut se rassurer en se disant que 8 des 12 troisièmes de groupe seront repêchés. Et puis, des nouvelles d'Ariana Grande. Elle vient d'entamer son périple international avec sa tournée. Après 7 ans sans monter sur scène, la superstar a effectué sa première date en Californie. Elle va enchaîner aux États-Unis jusqu'au milieu de l'été avec une dizaine de dates à Londres. Mais rien en France.

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bébé quand tu m'as défoncé comme ça là. T'es trop belle, t'es trop belle, j'ai envie de te mettre dans mes yeux. Tu comprends? Genre t'es vraiment trop belle. Toi quand tu t'habilles en blanc, tu ressembles à un ange, tu vois ou pas? C'est celui-là, totalement. Toi c'est sur ta main et t'as accouché à Charles de Gaulle. Parce que t'es un avion. T'es un Boeing toi. Non, sur ma vie, je te parle sérieux, genre. T'es vraiment trop belle. T'es vraiment trop belle, tu mérites de sortir d'ailleurs, tu sais quoi, on voit ton adresse là, j'arrive tout de suite là. On sort là, tu mérites d'être.

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1: Bonjour à tous. Ça y est, le plus grand rendez-vous du football mondial débute ce jeudi. La Coupe du Monde 2026 s'ouvre au Stade Azteca de Mexico avec une affiche entre le Mexique et l'Afrique du Sud qui débutera dès 21h de Paris. Une édition historique puisque pour la première fois, 48 sélections participeront à la compétition. Organisée conjointement par le Mexique, les États-Unis et le Canada, le tournoi va s'étendre sur plus d'un mois et réunir des milliards de téléspectateurs à travers le monde. Dès ce soir, le Mexique donc espère réussir son entrée devant un public acquis à sa cause tandis que l'Afrique du Sud rêve de créer la surprise. Pour sa part, en tant que vice-championne du monde en titre, l'équipe de France fait partie des grandes favorites de ce mondial 2026. Les Bleus de Didier Deschamps débuteront leur compétition, eux, le 16 juin face au Sénégal avant d'affronter l'Irak, puis la Norvège lors de la phase de groupe. Emmenée par Kylian Mbappé et une génération talentueuse, la sélection française vise une troisième étoile après les sacres de 1998 et 2018. Après une finale perdue contre l'Argentine en 2022, l'objectif est clair ici, il faut retrouver le toit du monde. Il avait remporté le Vendée Globe 2024-2025. Lui, le navigateur Charlie Dalin, est mort à Quimper dans le Finistère à l'âge de 42 ans, a-t-on appris ce jeudi. C'est sa famille qui l'a annoncé, invitant par ailleurs à respecter l'intimité de l'entourage du navigateur qui luttait depuis un peu plus de 2 ans et demi contre une tumeur stromale gastro-intestinale. En 2025, le Normand avait publié La Force du Destin qui dévoilait qu'il avait participé et remporté le dernier Vendée Globe alors qu'il souffrait de cette maladie. Lors de cette édition, Charlie Dalin avait même battu le record absolu de la course en 64 jours, 19h, 22 minutes et 49 secondes précisément. Il avait également été consacré marin de l'année en décembre dernier par la Fédération française de voile. Et puis basket enfin, nouveau coup dur. Mené de 29 points en première période, les Knicks ont infligé aux Spurs de Victor Wembanyama le plus grand comeback de l'histoire des finales NBA. Vainqueur 106 à 105 de ce match 4 après un panier sensationnel à la dernière seconde, les hommes de Mike Brown auront l'occasion de décrocher le titre dès le match 5 sur le parquet de San Antonio. Ça se passera dans la nuit de samedi à dimanche à 2h30 heure française.
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